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0: حمزة البلومي.
1: ايه توتون les cavaliers sont trop lourds.
2: Elle est montée dans la voiture.
1: Regarde Bill, elle s'en va.
2: Monte Bill, elle monte. Hey, Atmen. Allez, monte. Allez, on y va.

0: là.
1: Bon, bon, je prends rien alors.
0: Ouah, ouah, ouah.
1: Bon, je me fais la boule au moins avant de partir.
0: Elle est là.
1: Je ramène la PlayStation.
0: Elle est là.
1: Bon, la télé du salon au moins.
0: Elle est là.
1: Je crois que je vais aller là-bas pour me marier ou quoi.
0: Ouah.

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